En tout cas, moi, à sa place, avec le gars, beaucoup d'argent, j'ai dit oui.

0: 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Je fais de la musique, point, c'est tout. Et je suis égaux avec les hommes. Pour moi, il y a une autre façon de combattre la féminité.
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0: Qui font des enfants. C'est nous qui portons 9 mois. Donc, c'est nous qui accouchons. Donc, déjà, respect. Voilà.

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C'est comme le meilleur et le pire du capitalisme, la Suisse. Le meilleur et le pire de la mondialisation. Le meilleur et le pire de la société civile, parce que ça veut dire aussi que devient riche et soit heureux. Hein. Je crois que c'est le danger et le bonheur de ce petit pays que j'ai toujours pris comme une leçon un peu absurde qui nous est donnée comme Suisse, que nous vivons ici dans un pays qui n'a aucune richesse des matières premières, mais qui est le pays le plus riche ou un des pays les plus riches du monde, de l'histoire. Alors qu'est-ce que c'est en fait cette responsabilité? Qu'est-ce que c'est en fait cet esprit?

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0: 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Rien de vécu ne reviendra.
1: 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Rien de vécu ne reviendra, rien de perdu. 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
1: Au moins y eut-il un cri pour que la pente elle-même dévale sans objet le vide qu'on ne voit pas derrière. 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
0: Devant, il y a étoiles, cristaux uniques. Aucun reconnaissable, déferlant par myriades. La masse bouche la vue.
1: La masse bouche la vue et la voix de la chute, remontée des sous-couches, dit « Je suis l'englouti, je suis la rescapée. »
0: Et la voix de la chute, remontée des sous-couches, dit « Je suis l'englouti, je suis la rescapée. »
1: Je suis la lame qui désarçonne et qui emporte.